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2: Salut à tous, et on commence tout de suite sur TF1 avec votre divertissement qui sera le plus nul dès 21h10. Sur France 2, votre série Simon Coleman avec 2 épisodes dès 21h10. Sur France 3, le clan des longs, l'impossible héritage, votre documentaire dès 21h10. Sur M6, Stillwater à 21h10 également. Sur W9, votre magazine Enquête d'Action avec 5 épisodes à 21h25 et 22h20. Un épisode local, Annecy-Genève, gendarme contre hors-la-loi de la route. À 23h et minuit 20, gendarme de campagne, affaire sensible au pied des Vosges. Sur TMC, votre magazine 90 Enquêtes avec 2 épisodes dès 21h25. Sur TFX, votre film Maison de retraite 2 à 21h10. Et pour finir, sur Gulli, votre film d'animation Comme des bêtes à 21h05. Et voilà, c'est tout pour ce soir. Passez une agréable soirée télévisée avec Radio Éphémère. Et n'oubliez pas non plus, dès 20h ce soir, c'est Nailo qui prend les commandes de Radio Éphémère jusqu'à 21h. Et ensuite, de 21h à 23h, retrouvez le Mick and Sugar. Et voilà, c'est tout pour ce soir.

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1: Bélier, vos activités quotidiennes vous galvanisent. Vous mettez du cœur à l'ouvrage pour remplir vos fonctions. Taureau, votre entente conjugale est harmonieuse. Vous êtes rassuré sur la réciprocité de vos sentiments. Gémeaux, vous traversez une période fusionnelle. À vous d'entretenir les feux de l'amour. Cancer, vous travaillez d'arrache-pied aujourd'hui. Vous vaquez à vos activités avec zèle et efficacité. Lion, mangez à heure fixe. Prenez un petit déjeuner copieux qui vous évitera un coup de pompe en fin de matinée. Vierge, bonne nouvelle astrale pour les célibataires. Vos chances de rencontre augmentent. Balance, un coup de foudre à l'horizon. Vous craquez sans réfléchir aux conséquences. Scorpion, avis aux cœurs esselés. Profitez de cette aubaine céleste, votre charme naturel fait des ravages. Sagittaire, vous êtes un véritable pionnier dans votre secteur d'activité. Vous multipliez les initiatives innovantes. Capricorne, vous insufflez un vent de nouveauté qui enthousiasme vos collaborateurs et vos supérieurs. Verseau, forme excellente, hyper motivé, rien ne vous arrête aujourd'hui. Poisson, météo ombrageuse, vous avez besoin de vous ressourcer, de vous mettre au vert.
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0: Mais juste avant, le coup d'œil sur l'actualité de ce vendredi matin avec Alessia Cotto. Salut Alessia.
1: Bonjour à toutes et à tous. Dans l'actualité de ce vendredi, les lycéens continuent de se mobiliser. Un rassemblement contre la fermeture de l'INSPE à Chambéry, un chauffeur de bus agressé, des initiatives pour Octobre Rose et le retour des alpages demain à Annecy. La mobilisation des lycéens se poursuit en Pays de Savoie. À Annecy, une centaine de jeunes ont bloqué hier le lycée Gabriel Fauré. Dans une ambiance décrite comme pacifiste, ils dénoncent notamment le manque de professeurs et les inégalités entre établissements. À Chambéry et à la Ravoire, la pluie a perturbé les rassemblements. L'intersyndicale étudiante et professionnelle appelle à une nouvelle journée de mobilisation et de grève mardi prochain. Autre mobilisation en Savoie, celle contre la fermeture de l'INSPE de Chambéry. Le site de formation des futurs enseignants doit fermer à la rentrée 2027. Les formations seront regroupées sur le campus d'Annecy-le-Vieux. La direction évoque une centralisation et une optimisation des moyens, mais les syndicats et les étudiants dénoncent une perte de formation de proximité. Un chauffeur de bus a été agressé mardi soir près de la gare à Annecy. Vers 20h40, un passager qui refusait de payer son ticket a été prié de quitter le bus. Il aurait alors porté plusieurs coups de poing au visage du chauffeur et lui aurait mordu l'auriculaire. Interpellé par la police, l'homme déjà connu de la justice faisait l'objet d'un contrôle judiciaire lui interdisant de quitter la Savoie. Des initiatives originales pour Octobre Rose. À Thônes, des bénévoles transforment des t-shirts collectés en bonnets qui seront offerts aux femmes suivant une chimiothérapie à l'hôpital d'Annecy. À Saint-Jean-de-Sixte, un jeu de piste familial est organisé demain à partir de 15h avec des dons possibles pour une association engagée auprès des patients. Et dimanche, plusieurs rendez-vous sportifs sont proposés, notamment une marche et une course solidaire au départ de la plage d'Albigny au profit de femmes touchées par le cancer du sein et de la recherche. Le retour des alpages demain à Annecy, la 48e édition de cette grande fête traditionnelle, se déroulera de 9h à 18h dans la vieille ville. Au programme, spécialité savoyarde, artisanat, musique et animation folklorique. Le temps fort sera le grand défilé à 14h30 avec près de 600 animaux sur un parcours de 2,5 km. Face à l'affluence attendue, mieux vaut venir tôt, privilégier les transports en commun ou le vélo et stationner dans les parkings excentrés. C'est la fin de ce flash. Merci d'avoir choisi Radio FMR. Bon week-end à tous.
0: Merci à toi Alessia, retour de l'actualité tout à l'heure, ça sera à 8h ici sur Radio FMR pour la météo de ce vendredi. Retour d'un temps sec dans nos pays de Savoie pour terminer la semaine avec un ciel partiellement ensoleillé d'annoncer sur l'ensemble de la matinée. Les nuages domineront cet après-midi mais on devrait rester au sec. Les températures rejoignent les moyennes de saison avec 8 degrés d'annoncer ce matin dans l'Albanais. Il fera 17 cet après-midi ici à Rumi, 16 sont attendus du côté d'Annecy et 18 du côté d'Aix-les-Bains. Ce week-end, le temps sera plus mitigé, majoritairement nuageux avec quelques épisodes pluvieux, notamment samedi dans la matinée. Les températures, elles, suivront les tendances de saison. On est ensemble jusqu'à 10h dans le Wake Up avec une bonne playlist qui s'enchaîne hein, comme tous les matins. Ed Sheeran et Martin Garrix, ce qu'on écoute maintenant. Et il y aura Mickey juste après. Merci d'être là.

0: Bonjour tout le monde, très bon réveil avec Martin Garrix à l'instant.
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0: On est ensemble jusqu'à 10h ici sur Radio Éphémère pour le Wake Up qui vous accompagne tous les matins et qui vous réveille avec dans les prochaines minutes mille et une choses. En fait, ça va Mont Blanc, c'est votre rendez-vous

Alpages qui aura lieu ce week-end. On va parler également dans l'émission tout à l'heure de sport. Ça sera à 9h20 avec les rencontres sportives du week-end. 9h20, on va parler du programme de la fête de la science de ce week-end. Encore plein d'événements à la retrouver jusqu'au 12 octobre prochain. Et puis à 8h30, l'invité du jour ce matin, nous allons recevoir les Dames du Lac. Voici pour le programme de votre émission de ce vendredi. Et puis dans l'émission également, il y a le chiffre du jour. Tous les matins, on démarre l'émission avec un chiffre, un nombre à deviner pour un rapport avec notre région. Et ce matin, il faut deviner à quoi correspond 30. On parle ici d'un nombre en rapport avec l'association Cyclamen. Vous savez à quoi ça correspond? Direction l'Instagram de Radio Éphémère pour faire votre proposition. Le temps de jouer avec nous, on continue ensemble la playlist. Black Friday qu'on écoute maintenant de la 56.

0: très bon début de journée à vous à l'écoute de Radio FMR avec le son de Mickey à l'instant, le vendredi matin qui démarre et qui continue avec une bonne playlist Tila qu'on va écouter dans les prochaines minutes notamment. Il y a aussi Julien Leb qui arrive pour vous juste après Mille et Une Choses en Savoie-Mont-Blanc avec Phil. Salut Phil.
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2: Salut à tous, aujourd'hui je vous emmène du côté du lac, dans le quartier des Marquisats, au 54 bis rue des Marquisats à Annecy, pour vous parler d'un lieu culturel unique en Haute-Savoie. Le Brise-Glace, c'est la maison des musiques actuelles à Annecy, une véritable plateforme artistique pour faire vivre la musique sous toutes ses formes. Deux salles de concert, 140 places pour le club, 500 places pour la grande salle et 5 studios de répétition ouverts aux groupes, aux artistes, aux amateurs, aux curieux. Chaque année, ce sont près de 100 concerts programmés, environ 20 000 spectateurs et jusqu'à 200 groupes qui viennent répéter, créer, tester, expérimenter. Le Brise-Glace, ce n'est pas juste une salle où l'on assiste à un concert, c'est aussi un lieu d'accompagnement artistique. Certains artistes y sont accueillis en résidence pour créer. D'autres bénéficient de conseils, d'ateliers, de suivi. Et au-delà des spectacles, c'est un acteur de territoire. Plus de 3000 personnes participent chaque année aux actions d'éducation artistique en partenariat avec les écoles, les hôpitaux, le social, la jeunesse. On va à la rencontre de tous les publics, y compris ceux qui ne viennent pas naturellement. Et la programmation, elle est volontairement ouverte. Rock, pop,

0: révéler les talents d'ici. Et puis le Brise-Glace, c'est aussi un lieu de vie. On ne vient pas uniquement pour un concert, on vient pour se retrouver. Les équipes organisent des conférences, des soirées, des expos, des blind tests, du karaoké, bref, des moments simples, chaleureux, accessibles pour se rencontrer autrement, en famille ou entre amis. Alors, si cet automne vous cherchez une activité indoor, vivante, authentique, venez au Brise-Glace. Il y a forcément une soirée pour vous, une découverte, une pépite ou juste un moment pour respirer ensemble. Le Brise-Glace, c'est un lieu où la musique n'est pas seulement jouée, elle se partage, elle se vit, elle se transmet. Mille une choses à faire en Saint Mont-Blanc, c'était la découverte du Brise-Glace. Excellente journée à tous sur Radio Éphémère.
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1: Et comme tous les matins ici sur Radio FMR, on démarre l'émission avec le chiffre du jour du Wake Up. Un chiffre, un nombre à deviner en rapport avec notre région tous les matins. Et aujourd'hui, il faut deviner à quoi correspond 30. On parle ici d'un nombre en rapport avec l'association Cyclamen. Vous avez joué avec nous sur l'Instagram de Radio FMR et vous avez trouvé la bonne réponse une nouvelle fois ce matin. Notamment, félicitations à Aurélien qui a trouvé la bonne réponse. 30, il s'agit des années. Il y a l'association fêtera ses 30 ans cette année, Cyclamen. Et ça sera célébré ce samedi au Pôle à Albi avec au programme de nombreuses animations avec des ateliers nature notamment, une librairie, des conférences. On va retrouver encore plein d'exposants puis également un repas à l'heure du midi et des concerts en soirée. C'est un bel événement qui se profile pour demain samedi, un programme à retrouver sur le site internet de la radio, les 30 ans de l'association Cyclamen. Le Wake Up qui continue avec vous, le chiffre du jour sera de retour lundi et d'ici là voici Mauvais Joe pour vous et juste après, il y aura Mac Le Mans en souvenir.

Vous écoutez Radio FMR, tout juste 7h30. Très bon réveil à vous en ce vendredi matin, vendredi 9 octobre 2026. Aujourd'hui, on fait le point ensemble sur la météo du jour avec le retour d'un temps sec d'annoncé pour nos pays de Savoie pour aujourd'hui et pour terminer la semaine avec un ciel partiellement ensoleillé sur l'ensemble de la matinée. Les nuages domineront tout de même cet après-midi, mais on devrait rester au sec. Les températures rejoignent les moyennes de saison avec 8 degrés d'annoncé ce matin dans l'Albanais. 17 sont attendus cet après-midi à Rumi. Il fera 16 à Annecy et 18 à Aix-les-Bains. Ce week-end, le temps sera plus mitigé, majoritairement nuageux, avec quelques épisodes pluvieux, notamment samedi dans la matinée. Les températures, elles, suivront les tendances de saison. Un beau week-end tout de même en perspective, et ça, c'est cool. Une belle journée également qui démarre avec Radio FMR et sa playlist. Voici pour vous, Calvin Harris.

0: Très bon début de journée, surtout très bon début de week-end à vous à l'écoute de Radio FMR. À la suite de votre playlist, il y a David Guetta qui arrive pour vous dans les prochaines minutes. Le point sur vos bons plans également à 7h45, mais juste avant, voici l'horoscope avec Elsa.
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2: Bélier, vos activités quotidiennes vous galvanisent. Vous mettez du cœur à l'ouvrage pour remplir vos fonctions. Taureau, votre entente conjugale est harmonieuse. Vous êtes rassuré sur la réciprocité de vos sentiments. Gémeaux, vous traversez une période fusionnelle. À vous d'entretenir les feux de l'amour. Cancer, vous travaillez d'arrache-pied aujourd'hui. Vous vaquez à vos activités avec zèle et efficacité. Lion, mangez à heure fixe. Prenez un petit déjeuner copieux qui vous évitera un coup de pompe en fin de matinée. Vierge, bonne nouvelle astrale pour les célibataires. Vos chances de rencontre augmentent. Balance, un coup de foudre à l'horizon. Vous craquez sans réfléchir aux conséquences. Scorpion, avis aux cœurs esselés. Profitez de cette aubaine céleste, votre charme naturel fait des ravages. Sagittaire, vous êtes un véritable pionnier dans votre secteur d'activité. Vous multipliez les initiatives innovantes. Capricorne, vous insufflez un vent de nouveauté qui enthousiasme vos collaborateurs et vos supérieurs. Verseau, forme excellente, hyper motivé, rien ne vous arrête aujourd'hui. Poisson, météo ombrageuse, vous avez besoin de vous ressourcer, de vous mettre au vert.
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Dans 7h45, coup d'œil sur vos bons plans, les événements à ne pas manquer dans l'Albanie et le Grand Annecy cette semaine. Rendez-vous notamment ce vendredi soir à The Six Roses à Rumi pour une soirée blind test. Et puis ce samedi soir, soirée concert avec Black Velvet. Rendez-vous également ce samedi soir au Marilyn à Valière pour une soirée savoyarde avant travaux avec au programme buffet savoyard à volonté à retrouver avec raclette, tartiflette, croziflette ou encore fondue. C'est proposé pour 28€ par personne. La réservation est obligatoire. Il y a DJ Jules qui sera là pour mixer jusqu'à 1h du matin. Et enfin, rendez-vous ce samedi à la ludothèque de Rumi pour une après-midi porte ouverte avec au programme de nombreux jeux à venir découvrir pour petits et grands. Accès libre de 14h à 17h. Les infos sur le site de la radio et nous on continue la playlist ensemble avec Kaigo et Pierre Demar.

0: C'est la Place FMR qui vous accompagne en ce vendredi matin avec Pierre Demar.
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0: 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La playlist continue ici sur Radio FMR avec César. Et il y a

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0: Vous écoutez Radio FMR, le Wake Up en direct tous les jours entre 7h et 10h. Il est tout juste 8h. Merci de nous avoir choisis. Et dans votre playlist, on va écouter le son électro des Offenbach. On va se faire plaisir aussi avec le classique de Yal. C'est ce qui arrive pour vous juste après l'actualité locale et nationale de ce vendredi matin avec Alicia Cotto. Salut Alicia.
1: Bonjour à toutes et à tous. Dans l'actualité de ce vendredi, les lycéens continuent de se mobiliser. Un rassemblement contre la fermeture de l'INSPE à Chambéry, un chauffeur de bus agressé, des initiatives pour Octobre Rose et le retour des alpages demain à Annecy. La mobilisation des lycéens se poursuit en Pays de Savoie. À Annecy, une centaine de jeunes ont bloqué hier le lycée Gabriel Fauré. Dans une ambiance décrite comme pacifiste, ils dénoncent notamment le manque de professeurs et les inégalités entre établissements. À Chambéry et à la Ravoire, la pluie a perturbé les rassemblements. L'intersyndicale étudiante et professionnelle appelle à une nouvelle journée de mobilisation et de grève mardi prochain. Autre mobilisation en Savoie, celle contre la fermeture de l'INSPE de Chambéry. Le site de formation des futurs enseignants doit fermer à la rentrée 2027. Les formations seront regroupées sur le campus d'Annecy-le-Vieux. La direction évoque une centralisation et une optimisation des moyens, mais les syndicats et les étudiants dénoncent une perte de formation de proximité. Un chauffeur de bus a été agressé mardi soir près de la gare à Annecy. Vers 20h40, un passager qui refusait de payer son ticket a été prié de quitter le bus. Il aurait alors porté plusieurs coups de poing au visage du chauffeur et lui aurait mordu l'auriculaire. Interpellé par la police, l'homme déjà connu de la justice faisait l'objet d'un contrôle judiciaire lui interdisant de quitter la Savoie. Des initiatives originales pour Octobre Rose. À Thônes, des bénévoles transforment des t-shirts collectés en bonnets qui seront offerts aux femmes suivant une chimiothérapie à l'hôpital d'Annecy. À Saint-Jean-de-Sixte, un jeu de piste familial est organisé demain à partir de 15h avec des dons possibles pour une association engagée auprès des patients. Et dimanche, plusieurs rendez-vous sportifs sont proposés, notamment une marche et une course solidaire au départ de la plage d'Albigny au profit de femmes touchées par le cancer du sein et de la recherche. Le retour des alpages demain à Annecy, la 48e édition de cette grande fête traditionnelle se déroulera de 9h à 18h dans la vieille ville. Au programme, spécialité savoyarde, artisanat, musique et animation folklorique. Le temps fort sera le grand défilé à 14h30 avec près de 600 animaux sur un parcours de 2,5 km. Face à l'affluence attendue, mieux vaut venir tôt, privilégier les transports en commun ou le vélo et stationner dans les parkings excentrés. C'est la fin de ce flash. Merci d'avoir choisi Radio FMR. Bon week-end à tous.
0: Merci beaucoup à toi, Alicia. Prochain point sur l'actualité, ça sera tout à l'heure sur les coups de 9h ici sur Radio FMR. Coup d'œil sur la météo de ce vendredi. Retour d'un temps sec dans nos pays de Savoie pour terminer la semaine avec un ciel majoritairement ensoleillé sur l'ensemble de la matinée. Les nuages qui domineront cet après-midi, mais on devrait rester au sec. Les températures, elles rejoignent les moyennes de saison avec 8 degrés ce matin dans l'Albanais. 17 sont attendus cet après-midi à Rumi. Il fera 16 à Annecy et 18 à Aix-les-Bains. Ce week-end, le temps, lui, sera plus mitigé, majoritairement nuageux avec quelques épisodes pluvieux, notamment samedi dans la matinée. Les températures, elles suivront les tendances de saison. On est ensemble jusqu'à 10h dans le wake-up et on continue la playlist avec Léo Funbag. Bon réveil!

0: Léo Offenbach qui vous accompagne pour démarrer la journée sur FMR.
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0: Et oui, jusqu'à 10h, nous sommes ensemble ici sur Radio FMR pour démarrer ce vendredi 9 octobre 2026. Aujourd'hui, nous fêtons la journée mondiale de la poste. On passe le bonjour à tous les postiers qui font leur tournée et qui écoutent Radio FMR dans la voiture. On fête aussi aujourd'hui l'anniversaire de la biathlète savoyarde Julia Simon qui fête ses 30 ans et puis peut-être également votre anniversaire en ce vendredi matin, en ce 9 octobre. Et bien, joyeux anniversaire à vous à l'écoute de Radio FMR. Radio FMR, la radio qui vous accompagne et qui vous réveille tous les matins ici dans l'Albanais avec, dans les prochaines minutes, à 8h15, un nouveau numéro de l'Hebdo des Savoies à découvrir. À 8h20, dans l'info du jour, on va parler du retour des alpages aussi. Ça aura lieu demain dans Annecy, événement à ne pas manquer. 8h30, ça sera l'invité du jour et nous allons recevoir les Dames du Lac. À tout à l'heure, à 8h45, ce seront vos bons plans. 9h10, on va parler des rencontres sportives du week-end. Et puis, comme chaque matin, également vos bons plans à retrouver, avec notamment la fête de la science. On va en parler un peu plus en détail tout à l'heure. Ça sera à 9h20, la fête de la science qui se déroule en ce moment même et jusqu'à ce dimanche. On l'ensemble jusqu'à 10h dans le Wake Up en direct avec également une bonne playlist qui s'enchaîne. On va écouter notamment le son de Taylor Swift ou encore Madonna. Tout ça arrive pour vous avant 9h, après le son de Yael sur FMR.

écoutez Radio FMR avec le son de Kelly Minogue à l'instant. Vendredi matin, comme tous les jeudis et vendredis à 8h15, on découvre ensemble un nouveau numéro de l'hebdo des Savoies. Et dans le numéro de ce jeudi 8 octobre 2026, retour sur le succès de la foire agricole du week-end dernier. Article à retrouver en page numéro 9. Dans le pays d'Albi, ce week-end, l'association Cyclamen va célébrer ses 30 ans. Article à retrouver avec le programme, notamment en page numéro 17. À Vallières-sur-Fière, les amis du Val-de-Fière vous donnent rendez-vous pour la fête du cidre. Ça sera ce week-end. Découvrez le programme en page numéro 15. Et puis enfin, l'association Les Étoiles dans la Mer organise ce samedi à Salles une marche pour Marie et Erwan. Une histoire tristement touchante à retrouver en page numéro 6. 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C'est le Wake Up avec vous en direct en ce vendredi matin. Un Wake Up qui continue avec une bonne playlist. Voici pour vous Taylor Swift dans les prochaines minutes et TT Swims maintenant.

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Vous écoutez Radio FMR le vendredi matin qui démarre avec l'info du jour. Et ce matin, on parle du retour des alpages. C'est l'un des événements les plus incontournables d'Annecy cette année. Ça aura lieu le samedi 10 octobre, c'est-à-dire demain. Chaque automne, les rues de la vieille ville d'Annecy s'animent autour de nos traditions. Cette fête célèbre notamment le retour des troupeaux après plusieurs mois dans les montagnes et rend hommage aussi au travail et aux coutumes de notre territoire. Au programme de l'événement demain, entre 9h et 18h, la présentation des différents métiers d'autrefois. Vous allez retrouver aussi des stands avec des saveurs gourmandes à découvrir, des groupes musicaux aussi qui vont animer tout ça tout au long de la journée. Et puis le fameux grand défilé qu'on attend tous avec impatience, il partira à 14h30 depuis le faubourg des Balmettes. Un bel événement en tout cas qui se profile pour demain. Normalement, en plus demain, à part un tout petit peu de pluie en matinée, il devrait faire beau sur le reste de la journée, donc ça devrait être une belle édition du retour des alpages qu'on attend tous avec impatience. Le retour des alpages, les infos à retrouver directement auprès d'Annecy Tradition ainsi que le programme. Et nous, on continue ensemble la playlist FMR de ce vendredi matin. Voici pour vous Taylor Swift et juste après, il y aura Taïk ou encore Madonna.

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2: Vous écoutez Radio Éphémère et l'invité du jour de ce vendredi matin, ce sont les Dames du Lac. Nous recevons avec nous ce matin Flora. Bonjour.
3: Bonjour.
2: Très heureux de t'accueillir dans le studio ce début de week-end pour parler de ta sélection au championnat d'Europe. Comment elle s'est déroulée cette sélection? Ça remonte à quand?
3: Alors c'est ça remonte au 17 mai 2026 où on a fait les championnats de France AMF avec ma sœur Iliana qui est la capitaine des Dames du Lac avec moi. Et donc on a fait ce championnat de France et pendant le championnat de France ils ont annoncé le lancement de l'équipe de France AMF, donc l'association des majorettes françaises. Et donc on a reçu par la suite un mail comme quoi ils nous avaient repéré pendant cette compétition là et qu'ils aimeraient bien qu'on fasse partie de cette équipe de France. Et nous, on a tout de suite dit oui, et c'est comme ça qu'on a commencé ce projet-là pour les championnats d'Europe.
2: Et le championnat de France, c'était où la saison dernière?
3: C'était à Gémozac.
2: Ok. Et du coup, l'équipe de France, j'ai eu l'occasion de la rencontrer, t'as eu l'occasion de t'entraîner avec eux?
3: Oui, c'est ça, on a fait 3 entraînements, donc en Nouvelle-Aquitaine et en Occitanie, où on a pu rencontrer toute l'équipe, en fait. Donc c'est sûr qu'avec 3 entraînements, on ne se connaît pas encore par cœur, donc c'est ça la difficulté avec cette équipe, c'est que les filles, on les a vues que 3 fois. Et donc pour avoir une vraie cohésion, etc., c'est un petit peu plus compliqué, mais c'est vrai qu'on s'entend toutes très bien et ça se passe super bien, donc on est quand même contentes.
2: Et du coup, vous êtes combien dans l'équipe?
3: On est 18.
2: Ok, 18 du coup qui vont se déplacer sur ce championnat d'Europe. Un championnat d'Europe, rappelle-le-nous, qui aura lieu
3: À Venise, en Italie.
2: Et du coup, ce championnat qui va se dérouler sur l'ensemble du week-end, c'est quoi le programme te concernant et concernant ta sœur également?
3: Alors, nous, on va matcher en formation senior bâton. Et donc, on aura la cérémonie d'ouverture le samedi 10 octobre à 8h. Ensuite, on fera 2 prestations, une parade et une statique. Donc, la parade, c'est une chorégraphie sur 60 mètres où on aura 2 minutes pour le faire, qui aura lieu le samedi à 10h45. Et le statique, c'est une danse sur un praticable de 12 mètres par 12 mètres qui, elle, se déroulera le dimanche 11 octobre à 16h34. Et le même jour, à 18h30, on aura la cérémonie des récompenses du championnat d'Europe de tout le week-end.
2: Ok, et un championnat qu'on peut suivre depuis Rumi.
3: C'est ça, on peut le suivre sur le compte Facebook de l'AMF qui fera un live tout le week-end, en fait, vendredi jusqu'à dimanche.
2: Ok. Le live qu'on va retrouver assez facilement. Parfait. Et ben, on n'a plus qu'à te souhaiter du coup bonne chance pour ce week-end. Et puis peut-être terminer quand même avec les prochains rendez-vous des Dames du Lac, même si c'est lointain. Est-ce qu'il y a quelques petits trucs?
3: Merci beaucoup. Et donc les prochains rendez-vous des Dames du Lac, ça va être surtout le championnat de France de l'année prochaine, donc 2027. On n'aura pas encore le lieu ni la date précise, mais c'est le même que l'année dernière. Et ensuite, on aura pas mal de défilés, notamment le 14 juillet à Annecy. Et on fera également le marché de Noël d'Annecy le 27 décembre, il me semble.
2: Ok, parfait. Merci beaucoup d'être venu ce matin.
3: De rien.
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0: très bon début de week-end à vous, avec dans les prochaines minutes Amel Bent qui arrive pour vous, avec Moziman aussi. Ça sera juste après l'horoscope d'Elsa.
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2: Bélier, vos activités quotidiennes vous galvanisent. Vous mettez du cœur à l'ouvrage pour remplir vos fonctions. Taureau, votre entente conjugale est harmonieuse. Vous êtes rassuré sur la réciprocité de vos sentiments. Gémeaux, vous traversez une période fusionnelle. À vous d'entretenir les feux de l'amour. Cancer, vous travaillez d'arrache-pied aujourd'hui. Vous vaquez à vos activités avec zèle et efficacité. Lion, mangez à heure fixe. Prenez un petit déjeuner copieux qui vous évitera un coup de pompe en fin de matinée. Vierge, bonne nouvelle astrale pour les célibataires. Vos chances de rencontre augmentent. Balance, un coup de foudre à l'horizon. Vous craquez sans réfléchir aux conséquences. Scorpion, avis aux cœurs esselés. Profitez de cette aubaine céleste, votre charme naturel fait des ravages. Sagittaire, vous êtes un véritable pionnier dans votre secteur d'activité. Vous multipliez les initiatives innovantes. Capricorne, vous insufflez un vent de nouveauté qui enthousiasme vos collaborateurs et vos supérieurs. Verseau, forme excellente, hyper motivé, rien ne vous arrête aujourd'hui. Poisson, météo ombrageuse, vous avez besoin de vous ressourcer, de vous mettre au vert.
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très bon vendredi matin à vous, il est 8h48, on fait le point ensemble sur vos bons plans. Les événements à ne pas manquer dans l'Albanais, le Grand Annecy, rendez-vous notamment ce samedi chez Elvis Versa à Verzonex pour un atelier brunch sur le thème des colliers et des charmes. Rendez-vous également ce dimanche dès 14h30 dans la salle polyvalente de Massingy pour un thé dansant organisé par le club des gens heureux de Massingy. L'entrée elle est à 13 euros avec petite restauration et buvette sur place. Rendez-vous également ce dimanche à Sion pour la fête du cidre organisée par les amis du Val-de-Fière. Au programme, vide-grenier, produits régionaux, artisanat, pain, pâtisserie, buvette et restauration. Il y a un repas qui sera proposé également pour 18 euros par personne. Les infos à retrouver sur le site de la radio et nous on continue la playlist avec Mauvais Joe.

0: qui vous accompagne pour démarrer la journée avec Mauvais Joe.
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Vous écoutez Radio FMR, c'est le Wake Up avec vous qui se termine. Et oui, déjà dernière heure de l'émission qu'on attaque ensemble, il est déjà 9h. La suite de votre playlist, Justin Bieber qui arrive pour

0: Mais juste un coup d'œil sur l'actualité de ce vendredi matin, on fait maintenant le point avec Alicia Coteau. Salut Alicia.
1: Bonjour à toutes et à tous. Dans l'actualité de ce vendredi, les lycéens continuent de se mobiliser. Un rassemblement contre la fermeture de l'INSPE à Chambéry, un chauffeur de bus agressé, des initiatives pour Octobre Rose et le retour des alpages demain à Annecy. La mobilisation des lycéens se poursuit en Pays de Savoie. À Annecy, une centaine de jeunes ont bloqué hier le lycée Gabriel Fauré. Dans une ambiance décrite comme pacifiste, ils dénoncent notamment le manque de professeurs et les inégalités entre établissements. À Chambéry et à la Ravoire, la pluie a perturbé les rassemblements. L'intersyndicale étudiante et professionnelle appelle à une nouvelle journée de mobilisation et de grève mardi prochain. Autre mobilisation en Savoie, celle contre la fermeture de l'INSPE de Chambéry. Le site de formation des futurs enseignants doit fermer à la rentrée 2027. Les formations seront regroupées sur le campus d'Annecy-le-Vieux. La direction évoque une centralisation et une optimisation des moyens, mais les syndicats et les étudiants dénoncent une perte de formation de proximité. Un chauffeur de bus a été agressé mardi soir près de la gare à Annecy. Vers 20h40, un passager qui refusait de payer son ticket a été prié de quitter le bus. Il aurait alors porté plusieurs coups de poing au visage du chauffeur et lui aurait mordu l'auriculaire. Interpellé par la police, l'homme déjà connu de la justice faisait l'objet d'un contrôle judiciaire lui interdisant de quitter la Savoie. Des initiatives originales pour Octobre Rose. À Thônes, des bénévoles transforment des t-shirts collectés en bonnets qui seront offerts aux femmes suivant une chimiothérapie à l'hôpital d'Annecy. À Saint-Jean-de-Sixte, un jeu de piste familial est organisé demain à partir de 15h avec des dons possibles pour une association engagée auprès des patients. Et dimanche, plusieurs rendez-vous sportifs sont proposés, notamment une marche et une course solidaire au départ de la plage d'Albigny au profit de femmes touchées par le cancer du sein et de la recherche. Le retour des alpages demain à Annecy, la 48e édition de cette grande fête traditionnelle, se déroulera de 9h à 18h dans la vieille ville. Au programme, spécialité savoyarde, artisanat, musique et animation folklorique. Le temps fort sera le grand défilé à 14h30 avec près de 600 animaux sur un parcours de 2,5 km. Face à l'affluence attendue, mieux vaut venir tôt, privilégier les transports en commun ou le vélo et stationner dans les parkings excentrés. C'est la fin de ce flash. Merci d'avoir choisi Radio FMR. Bon week-end à tous.
0: Et merci beaucoup à toi Alicia. Prochain point sur l'actualité tout à l'heure à 10h ici sur Radio FMR. Coup d'œil sur la météo de ce vendredi avec pour aujourd'hui le retour d'un temps sec dans nos pays de Savoie pour terminer la semaine avec un ciel partiellement ensoleillé sur l'ensemble de la matinée. Les nuages domineront cet après-midi mais on devrait rester au sec. Les températures elles rejoignent les moyennes de saison avec 9 degrés d'annoncés ce matin dans l'Albanais. 17 sont attendus à la mi-journée ainsi que pour cet après-midi à Rumi. Il fera 16 à Annecy et 18 à Aix-les-Bains. Ce week-end le temps sera plus mitigé, majoritairement nuageux avec quelques épisodes pluvieux notamment en matinée sur la journée de samedi. Et les températures, elles suivront les tendances de saison. Le Wake Up continue en direct sur Radio FMR. Voici pour vous le très bon son de Justin Bieber et Nicki Minaj.

0: Justin Bieber et Nicki Minaj pour vous réveiller en ce vendredi matin.
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0: Très content d'être avec vous ici sur Radio Éphémère en ce vendredi 9 octobre 2026. Nous fêtons la journée mondiale de la poste aujourd'hui. On passe le bonjour à tous les postiers et les postières qui livrent nos colis, livrent notre courrier tous les jours et qui écoutent Radio Éphémère dans leur voiture. Aujourd'hui, c'est également les 30 ans de la biathlète savoyarde de Julia Simon qu'on a hâte de retrouver sur les skis pour une belle saison hivernale de biathlon qui se profile. Dans l'émission de ce vendredi 9 octobre, pas mal de choses qu'on va retrouver d'ici 10h avec notamment à 9h10 du sport. On va parler des rencontres sportives du week-end à ne pas manquer avec les clubs de rugby. À 9h20, on va parler du programme de la fête de la science de ce week-end. Encore pas mal d'animations à retrouver sur cette semaine de la fête de la science qui dure jusqu'à dimanche. 9h40, votre horoscope. 9h45, vos bons plans. 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Le temps de vous inscrire, nous on continue ensemble la playlist FMR avec Olivia Rodrigo maintenant.

9h17, vous écoutez Radio FMR vendredi matin et comme tous les vendredis, on fait le point ensemble sur les rencontres sportives à ne pas manquer avec les clubs de Rumi. On démarre avec le GFA Rumi-Vallière, nouvelle rencontre de la Coupe de France avec un déplacement sur le terrain du FC Ménivel. Ça sera ce dimanche à 14h30. Du côté du Rumi Basket Club, plusieurs rencontres ce week-end. Les Signeurs Filles qui reçoivent Chambéry à domicile ce dimanche à 14h30. Puis en extérieur, plusieurs rencontres également. Les Signeurs Garçons qui joueront contre la Balme. Ça sera ce samedi à 21h. Les U15 Elite qui joueront contre l'Asvel. Ça sera ce dimanche à 13h15. Du côté du Handball Club de Rumi, des rencontres en extérieur à retrouver également avec les Signeurs Filles qui joueront contre l'Asso. Ça sera ce samedi à 21h. Les Signeurs Garçons joueront eux contre Evian à 21h également samedi. Et on termine avec le Rugby Club Savoir Rumi. Ça sera ce dimanche, le dimanche au Grand Jet avec la réception de Florac, dimanche après-midi. Les infos des résultats des rencontres seront à retrouver lundi matin dans le Wake Up. Et nous, on continue la playlist avec Justice.

En ce moment et jusqu'au 12 octobre prochain, c'est la fête de la science et sur Radio FMR ce matin, on parle du programme à venir ce week-end, les prochains événements retrouvés dans l'Albanais pour cette fête de la science 2026. Vous allez retrouver notamment ce soir à 20h à l'escale de la médiathèque de Rumi, une conférence-rencontre dans le cadre de la fête de la science avec au programme une rencontre avec Romain qui parlera de l'usage des huiles alimentaires, cosmétiques mais aussi industrielles avec la création d'agrocarburants. Toujours du côté de la médiathèque de Rumi, vous allez retrouver demain matin à 10h30 la projection d'un film sur le regard sur nos assiettes. C'est un reportage où on suit l'enquête de 6 étudiants sur l'alimentation de manière à consommer et de produire. C'est une belle fête de la science que vous retrouvez cette année. Il y a vraiment beaucoup d'événements à retrouver également dans le bassin annécien, notamment avec la turbine. Vous pouvez retrouver le programme directement sur le site de la fête de la science Aura. Nous, on est ensemble jusqu'à 10h dans le Wake Up. Encore une petite demi-heure à passer ensemble avec Bad Bunny notamment maintenant. Et il y aura Ritza juste après sur FMR.

Vous écoutez Radio FMR avec le son de Bad Bunny à l'instant. Il est bientôt 9h30 et on fait le point ensemble sur la météo du jour avec pour la météo de nos pays de Savoie de ce vendredi, le retour d'une journée plutôt sèche avec un temps partiellement ensoleillé d'annoncé en matinée avant le retour de nuages qui domineront pour cet après-midi. Côté température, elles rejoignent les moyennes de saison avec 10 degrés environ ce matin. Il fera 17 à la mi-journée. 16 degrés sont attendus pour les maximales à Annecy cet après-midi et 18 du côté d'Aix-les-Bains. Ce week-end, il sera pluvieux en matinée sur la journée du samedi avant le retour d'un temps partiellement ensoleillé et de nuages sur le reste de la journée de dimanche. Les températures, elles suivront les tendances de saison sur l'ensemble du week-end. On aura notamment 17-18 degrés pour les maximales. On est ensemble dans le wake-up jusqu'à 10h avec dans les prochaines minutes le son de Eva après Ritza.

0: Michael Jackson ici sur Radio FMR. Très bon début de week-end à vous, très bon vendredi matin. Le Wake Up qui continue en direct ici de Rémi comme tous les jours, avec dans les prochaines minutes une bonne playlist qui s'enchaîne, Coug notamment qui arrive pour vous après l'horoscope.
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2: Bélier, vos activités quotidiennes vous galvanisent. Vous mettez du cœur à l'ouvrage pour remplir vos fonctions. Taureau, votre entente conjugale est harmonieuse. Vous êtes rassuré sur la réciprocité de vos sentiments. Gémeaux, vous traversez une période fusionnelle. À vous d'entretenir les feux de l'amour. Cancer, vous travaillez d'arrache-pied aujourd'hui. Vous vaquez à vos activités avec zèle et efficacité. Lion, mangez à heure fixe. Prenez un petit déjeuner copieux qui vous évitera un coup de pompe en fin de matinée. Vierge, bonne nouvelle astrale pour les célibataires. Vos chances de rencontre augmentent. Balance, un coup de foudre à l'horizon. Vous craquez sans réfléchir aux conséquences. Scorpion, avis aux cœurs esselés. Profitez de cette aubaine céleste, votre charme naturel fait des ravages. Sagittaire, vous êtes un véritable pionnier dans votre secteur d'activité. Vous multipliez les initiatives innovantes. Capricorne, vous insufflez un vent de nouveauté qui enthousiasme vos collaborateurs et vos supérieurs. Verseau, forme excellente, hyper motivé, rien ne vous arrête aujourd'hui. Poisson, météo ombrageuse, vous avez besoin de vous ressourcer, de vous mettre au vert.
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Vous écoutez Radio FMR avec le son électro de Kongs à l'instant. Coup d'œil sur vos bons plans. Les événements à ne pas manquer dans l'Albanais, le Grand Annecy cette semaine. Rendez-vous notamment demain du côté du pôle culturel du pays d'Albi pour retrouver les 30 ans de l'association Cyclamen. Ça commence sur les coups de 10h avec au programme de nombreuses animations, des ateliers nature, une librairie, des conférences ou encore des expositions. Profitez également d'un repas à l'heure du midi ainsi que de nombreux concerts d'artistes locaux en soirée. Rendez-vous également ce dimanche de 8h à 17h dans la salle des fêtes de Remy pour un vide-grenier et un vide-poussette organisé par l'appel Clairejoie. Restauration et buvette à retrouver sur place. Et puis enfin, en ce moment, dans le cadre de la fête de la science, vous retrouvez pas mal d'animations du côté du Quai des Arts de Remy avec une exposition à retrouver en ce moment pour découvrir, redécouvrir les plantes médicinales à travers 10 panneaux consacrés à leurs secrets et leurs bienfaits. L'exposition, elle accessible jusqu'au samedi 31 octobre prochain sur les horaires d'ouverture de la médiathèque. Nous, on est ensemble jusqu'à 10h dans le Wake Up avec dans les prochaines minutes le son de Gims et juste avant, c'est Rihanna.

0: Vous écoutez Radio FMR avec Joué, doué de filer à l'instant.
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0: Et depuis lundi matin, vous êtes nombreux à avoir tenté votre chance pour repartir avec des pizzas offertes par le kiosque à pizza de Remy. Le kiosque qui vous a gâté avec de nombreuses pizzas qui ont déjà été gagnées. Et les deux dernières pizzas du Wake Up vont être gagnées ce matin. Je vais maintenant procéder au tirage au sort. Et ce matin, eh bien, on dit félicitations à Florence et Rémi. Florence et Rémi qui nous écoutent tous les deux du côté de Rémi, qui remportent leur pizza. Félicitations à vous. On va vous recontacter hors antenne. Et puis dernière chance pour vous de repartir avec une pizza, ça sera tout à l'heure dès 17h avec Damien sur Radio FMR. Des très bons classiques de Radio FMR, c'est ce qu'on écoute maintenant. Voici Gims et The Sin Shekai. Et juste après il y aura Bébé Rexha.

0: dans votre playlist. On va écouter Jaden Bosson et David Guetta. Mais juste avant, coup d'œil sur l'actualité de ce vendredi matin, on fait maintenant le point avec Alicia Cotto. Salut Alicia.
1: Bonjour à toutes et à tous. Dans l'actualité de ce vendredi, les lycéens continuent de se mobiliser. Un rassemblement contre la fermeture de l'INSPE à Chambéry, un chauffeur de bus agressé, des initiatives pour Octobre Rose et le retour des alpages demain à Annecy. La mobilisation des lycéens se poursuit en Pays de Savoie. À Annecy, une centaine de jeunes ont bloqué hier le lycée Gabriel Fauré. Dans une ambiance décrite comme pacifiste, ils dénoncent notamment le manque de professeurs et les inégalités entre établissements. À Chambéry et à la Ravoire, la pluie a perturbé les rassemblements. L'intersyndicale étudiante et professionnelle appelle à une nouvelle journée de mobilisation et de grève mardi prochain. Autre mobilisation en Savoie, celle contre la fermeture de l'INSPE de Chambéry. Le site de formation des futurs enseignants doit fermer à la rentrée 2027. Les formations seront regroupées sur le campus d'Annecy-le-Vieux. La direction évoque une centralisation et une optimisation des moyens, mais les syndicats et les étudiants dénoncent une perte de formation de proximité. Un chauffeur de bus a été agressé mardi soir près de la gare à Annecy. Vers 20h40, un passager qui refusait de payer son ticket a été prié de quitter le bus. Il aurait alors porté plusieurs coups de poing au visage du chauffeur et lui aurait mordu l'auriculaire. Interpellé par la police, l'homme déjà connu de la justice faisait l'objet d'un contrôle judiciaire lui interdisant de quitter la Savoie. Des initiatives originales pour Octobre Rose. À Thônes, des bénévoles transforment des t-shirts collectés en bonnets qui seront offerts aux femmes suivant une chimiothérapie à l'hôpital d'Annecy. À Saint-Jean-de-Sixte, un jeu de piste familial est organisé demain à partir de 15h avec des dons possibles pour une association engagée auprès des patients. Et dimanche, plusieurs rendez-vous sportifs sont proposés, notamment une marche et une course solidaire au départ de la plage d'Albigny au profit de femmes touchées par le cancer du sein et de la recherche. Le retour des alpages demain à Annecy, la 48e édition de cette grande fête traditionnelle, se déroulera de 9h à 18h dans la vieille ville. Au programme, spécialité savoyarde, artisanat, musique et animation folklorique. Le temps fort sera le grand défilé à 14h30 avec près de 600 animaux sur un parcours de 2,5 km. Face à l'affluence attendue, mieux vaut venir tôt, privilégier les transports en commun ou le vélo et stationner dans les parkings excentrés. C'est la fin de ce flash. Merci d'avoir choisi Radio FMR. Bon week-end à tous.
0: Et merci beaucoup à toi Alicia. Retour de l'actualité tout à l'heure à midi ici sur Radio FMR. Coup d'œil sur votre météo. Retour d'un temps sec dans nos pays de Savoie pour terminer la semaine avec un ciel partiellement ensoleillé sur l'ensemble de la matinée. Les nuages domineront tout de même cet après-midi. On devrait quand même rester au sec. Les températures rejoignent les moyennes de saison. 11 degrés d'avancée ce matin dans l'Albanais. 17 sont attendus cet après-midi à Rumi. Il fera 16 à Annecy et 18 à Aix-les-Bains. Ce week-end, le temps sera plus mitigé. Majoritairement nuageux avec quelques épisodes pluvieux, notamment samedi matin. Les températures, elles suivront les tendances actuelles. C'était Yann avec vous dans le Wake Up. Je vous rappelle qu'il y a toujours de la pizza à gagner avec Damien tout à l'heure entre 17h et 19h. Donc soyez là pour clôturer ce beau week-end. Je vous souhaite justement un très bon week-end. N'oubliez pas également que demain, il y a le retour des alpages à Annecy. Événement à ne pas manquer. Et puis d'ici là, moi je vous souhaite un très bon week-end et je vous retrouve lundi. Salut.

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2: Salut à tous, et on commence tout de suite sur TF1 avec votre divertissement qui sera le plus nul dès 21h10. Sur France 2, votre série Simon Coleman avec deux épisodes dès 21h10. Sur France 3, Le Clan des Longs, L'Impossible Héritage, votre documentaire dès 21h10. Sur M6, Stillwater à 21h10 également. Sur W9, votre magazine Enquête d'Action avec 5 épisodes à 21h25 et 22h20. Un épisode local, Annecy-Genève, gendarme contre hors-la-loi de la route. À 23h et minuit 20, gendarme de campagne, affaire sensible au pied des Vosges. Sur TMC, votre magazine 90 Enquête avec 2 épisodes dès 21h25. Sur TFX, votre film Maison de retraite 2 à 21h10. Et pour finir, sur Gulli, votre film d'animation Comme des à 21h05. Et voilà, c'est tout pour ce soir. Passez une agréable soirée télévisée avec Radio Éphémère. Et n'oubliez pas non plus, dès 20h ce soir, c'est Nailo qui prend les commandes de Radio Éphémère jusqu'à 21h. Et ensuite, de 21h à 23h, retrouvez le Mick and Sugar. Et voilà, c'est tout pour ce soir.

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1: Bélier, vos activités quotidiennes vous galvanisent. Vous mettez du cœur à l'ouvrage pour remplir vos fonctions. Taureau, votre entente conjugale est harmonieuse. Vous êtes rassuré sur la réciprocité de vos sentiments. Gémeaux, vous traversez une période fusionnelle. À vous d'entretenir les feux de l'amour. Cancer, vous travaillez d'arrache-pied aujourd'hui. Vous vaquez à vos activités avec zèle et efficacité. Lion, mangez à heure fixe. Prenez un petit déjeuner copieux qui vous évitera un coup de pompe en fin de matinée. Vierge, bonne nouvelle astrale pour les célibataires. Vos chances de rencontre augmentent. Balance, un coup de foudre à l'horizon. Vous craquez sans réfléchir aux conséquences. Scorpion, avis aux cœurs esselés. Profitez de cette aubaine céleste, votre charme naturel fait des ravages. Sagittaire, vous êtes un véritable pionnier dans votre secteur d'activité. Vous multipliez les initiatives innovantes. Capricorne, vous insufflez un vent de nouveauté qui enthousiasme vos collaborateurs et vos supérieurs. Verseau, forme excellente, hyper motivé, rien ne vous arrête aujourd'hui. Poisson, météo ombrageuse, vous avez besoin de vous ressourcer, de vous mettre au vert.
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1: Bonjour à toutes et à tous. Dans l'actualité de ce vendredi, les lycéens continuent de se mobiliser. Un rassemblement contre la fermeture de l'INSPE à Chambéry, un chauffeur de bus agressé, des initiatives pour Octobre Rose et le retour des alpages demain à Annecy. La mobilisation des lycéens se poursuit en Pays de Savoie. À Annecy, une centaine de jeunes ont bloqué hier le lycée Gabriel Fauré. Dans une ambiance décrite comme pacifiste, ils dénoncent notamment le manque de professeurs et les inégalités entre établissements. À Chambéry et à la Ravoire, la pluie a perturbé les rassemblements. L'intersyndicale étudiante et professionnelle appelle à une nouvelle journée de mobilisation et de grève mardi prochain. Autre mobilisation en Savoie, celle contre la fermeture de l'INSPE de Chambéry. Le site de formation des futurs enseignants doit fermer à la rentrée 2027. Les formations seront regroupées sur le campus d'Annecy-le-Vieux. La direction évoque une centralisation et une optimisation des moyens, mais les syndicats et les étudiants dénoncent une perte de formation de proximité. Un chauffeur de bus a été agressé mardi soir près de la gare à Annecy. Vers 20h40, un passager qui refusait de payer son ticket a été prié de quitter le bus. Il aurait alors porté plusieurs coups de poing au visage du chauffeur et lui aurait mordu l'auriculaire. Interpellé par la police, l'homme déjà connu de la justice faisait l'objet d'un contrôle judiciaire lui interdisant de quitter la Savoie. Des initiatives originales pour Octobre Rose. À Thônes, des bénévoles transforment des t-shirts collectés en bonnets qui seront offerts aux femmes suivant une chimiothérapie à l'hôpital d'Annecy. À Saint-Jean-de-Sixte, un jeu de piste familial est organisé demain à partir de 15h avec des dons possibles pour une association engagée auprès des patients. Et dimanche, plusieurs rendez-vous sportifs sont proposés, notamment une marche et une course solidaire au départ de la plage d'Albigny au profit de femmes touchées par le cancer du sein et de la recherche. Le retour des alpages demain à Annecy, la 48e édition de cette grande fête traditionnelle se déroulera de 9h à 18h dans la vieille ville. Au programme, spécialité savoyarde, artisanat, musique et animation folklorique. Le temps fort sera le grand défilé à 14h30 avec près de 600 animaux sur un parcours de 2,5 km. Face à l'affluence attendue, mieux vaut venir tôt, privilégier les transports en commun ou le vélo et stationner dans les parkings excentrés. C'est la fin de ce flash. Merci d'avoir choisi Radio FMR. Bon week-end à tous.

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2: Salut à tous, et on commence tout de suite sur TF1 avec votre divertissement qui sera le plus nul dès 21h10. Sur France 2, votre série Simon Coleman avec 2 épisodes dès 21h10. Sur France 3, Le Clan des Longs, L'Impossible Héritage, votre documentaire dès 21h10. Sur M6, Stillwater à 21h10 également. Sur W9, votre magazine Enquête d'Action avec 5 épisodes à 21h25 et 22h20. Un épisode local, Annecy-Genève, gendarme contre hors-la-loi de la route à 23h. Et minuit 20, gendarme de campagne, affaires sensibles au pied des Vosges. Sur TMC, votre magazine 90 enquêtes avec 2 épisodes dès 21h25. Sur TFX, votre film Maison de retraite 2 à 21h10. Et pour finir, sur Gulli, votre film d'animation Comme des bêtes à 21h05. Et voilà, c'est tout pour ce soir. Passez une agréable soirée télévisée avec Radio Éphémère. Et n'oubliez pas non plus, dès 20h ce soir, c'est Nailo qui prend les commandes de Radio Éphémère jusqu'à 21h. Et ensuite, de 21h à 23h, retrouvez le Mick and Sugar. Et voilà, c'est tout pour ce soir. Moi, je vous dis à demain pour vos prochains programmes télé.

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1: Salut à tous. Une fois de plus, nous ne ferons que quelques kilomètres pour réveiller nos papilles. Et d'ailleurs, cette table-là, non loin de chez nous, est au guide Michelin. Direction le restaurant Blanc à Marigny-Saint-Marcel. L'expression « plaisir des yeux et du palais » prend ici tout son sens, ou plutôt tous ses sens. Profitez d'un environnement naturel privilégié au restaurant Blanc, proche de Rumilly, pour découvrir une cuisine haute en saveur où les petits producteurs locaux ont toute leur place. Marise à l'accueil, Denis et Johan au piano vous invitent à choisir entre deux atmosphères. Le restaurant gastronomique, au style épuré, ou la brasserie, tout de bois vêtu, sans oublier la terrasse ombragée face au jardin et à la piscine dès les beaux jours. À Marigny-Saint-Marcel, vous pouvez savourer une cuisine tout en finesse, alliant tradition et créativité, récompensée d'une assiette Michelin. La salle de restaurant entièrement rénovée, au décor épuré et au style contemporain, est le cadre parfait pour accueillir gourmets et gourmands désireux de faire de belles expériences culinaires au fil des saisons de la Haute-Savoie avec des produits de qualité synonymes de fraîcheur et de bonheur gustatif. Envie d'une parenthèse gourmande? Dans un cadre convivial et familial, la brasserie à l'ambiance chalet offre tout le savoir-faire de Maryse, Denis et Johan. Authentique refuge de charme avec son décor entièrement bois. Elle fait la part belle aux meilleurs produits savoyards et aux parfums d'antan, fondu, tartiflette, reblochonnade, Bertou, Dio et j'en passe. L'accueil en semaine, uniquement midi. Proposition du menu du jour en fonction du marché avec au choix entrée, plat et dessert ou plat et dessert. Le chef Denis Blanc, qui officie depuis plus de 35 ans, n'est plus seul en cuisine après avoir fait ses armes dans plusieurs maisons de prestige. Johan, le fils prodige, récompensé du titre de maître restaurateur, a rejoint son père au piano du restaurant Blanc. À quatre mains, il compose des recettes et des spécialités haute en saveur sur un mode gastronomique ou brasserie. Mille choses à faire en Blanc, c'était la découverte du restaurant Blanc situé tout près de chez nous. Excellente journée à tous sur Radio FMR.
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0: Il est 14h.
1: 14h.
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3: Bonjour à toutes et à tous. Dans l'actualité de ce vendredi, les lycéens continuent de se mobiliser. Un rassemblement contre la fermeture de l'INSPE à Chambéry, un chauffeur de bus agressé, des initiatives pour Octobre Rose et le retour des alpages demain à Annecy. La mobilisation des lycéens se poursuit en Pays de Savoie. À Annecy, une centaine de jeunes ont bloqué hier le lycée Gabriel Fauré. Dans une ambiance décrite comme pacifiste, ils dénoncent notamment le manque de professeurs et les inégalités entre établissements. À Chambéry et à la Ravoire, la pluie a perturbé les rassemblements. L'intersyndicale étudiante et professionnelle appelle à une nouvelle journée de mobilisation et de grève mardi prochain. Autre mobilisation en Savoie, celle contre la fermeture de l'INSPE de Chambéry. Le site de formation des futurs enseignants doit fermer à la rentrée 2027. Les formations seront regroupées sur le campus d'Annecy-le-Vieux. La direction évoque une centralisation et une optimisation des moyens, mais les syndicats et les étudiants dénoncent une perte de formation de proximité. Un chauffeur de bus a été agressé mardi soir près de la gare à Annecy. Vers 20h40, un passager qui refusait de payer son ticket a été prié de quitter le bus. Il aurait alors porté plusieurs coups de poing au visage du chauffeur et lui aurait mordu l'auriculaire. Interpellé par la police, l'homme déjà connu de la justice faisait l'objet d'un contrôle judiciaire lui interdisant de quitter la Savoie. Des initiatives originales pour Octobre Rose. À Thônes, des bénévoles transforment des t-shirts collectés en bonnets qui seront offerts aux femmes suivant une chimiothérapie à l'hôpital d'Annecy. À Saint-Jean-de-Sixte, un jeu de piste familial est organisé demain à partir de 15h avec des dons possibles pour une association engagée auprès des patients. Et dimanche, plusieurs rendez-vous sportifs sont proposés, notamment une marche et une course solidaire au départ de la plage d'Albigny au profit de femmes touchées par le cancer du sein et de la recherche. Le retour des alpages demain à Annecy, la 48e édition de cette grande fête traditionnelle, se déroulera de 9h à 18h dans la vieille ville. Au programme, spécialité savoyarde, artisanat, musique et animation folklorique. Le temps fort sera le grand défilé à 14h30 avec près de 600 animaux sur un parcours de 2,5 km. Face à l'affluence attendue, mieux vaut venir tôt, privilégier les transports en commun ou le vélo et stationner dans les parkings excentrés. C'est la fin de ce flash. Merci d'avoir choisi Radio FMR. Bon week-end à tous.

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1: Bonjour à toutes et à tous. Dans l'actualité de ce vendredi, les lycéens continuent de se mobiliser. Un rassemblement contre la fermeture de l'INSPE à Chambéry, un chauffeur de bus agressé, des initiatives pour Octobre Rose et le retour des alpages demain à Annecy. La mobilisation des lycéens se poursuit en Pays de Savoie. À Annecy, une centaine de jeunes ont bloqué hier le lycée Gabriel Fauré. Dans une ambiance décrite comme pacifiste, ils dénoncent notamment le manque de professeurs et les inégalités entre établissements. À Chambéry et à la Ravoire, la pluie a perturbé les rassemblements. L'intersyndicale étudiante et professionnelle appelle à une nouvelle journée de mobilisation et de grève mardi prochain. Autre mobilisation en Savoie, celle contre la fermeture de l'INSPE de Chambéry. Le site de formation des futurs enseignants doit fermer à la rentrée 2027. Les formations seront regroupées sur le campus d'Annecy-le-Vieux. La direction évoque une centralisation et une optimisation des moyens, mais les syndicats et les étudiants dénoncent une perte de formation de proximité. Un chauffeur de bus a été agressé mardi soir près de la gare à Annecy. Vers 20h40, un passager qui refusait de payer son ticket a été prié de quitter le bus. Il aurait alors porté plusieurs coups de poing au visage du chauffeur et lui aurait mordu l'auriculaire. Interpellé par la police, l'homme déjà connu de la justice faisait l'objet d'un contrôle judiciaire lui interdisant de quitter la Savoie. Des initiatives originales pour Octobre Rose. À Thônes, des bénévoles transforment des t-shirts collectés en bonnets qui seront offerts aux femmes suivant une chimiothérapie à l'hôpital d'Annecy. À Saint-Jean-de-Sixte, un jeu de piste familial est organisé demain à partir de 15h avec des dons possibles pour une association engagée auprès des patients. Et dimanche, plusieurs rendez-vous sportifs sont proposés, notamment une marche et une course solidaire au départ de la plage d'Albigny au profit de femmes touchées par le cancer du sein et de la recherche. Le retour des alpages demain à Annecy, la 48e édition de cette grande fête traditionnelle se déroulera de 9h à 18h dans la vieille ville. Au programme, spécialité savoyarde, artisanat, musique et animation folklorique. Le temps fort sera le grand défilé à 14h30 avec près de 600 animaux sur un parcours de 2,5 km. Face à l'affluence attendue, mieux vaut venir tôt, privilégier les transports en commun ou le vélo et stationner dans les parkings excentrés. C'est la fin de ce flash. Merci d'avoir choisi Radio FMR. Bon week-end à tous.

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2: Salut à tous, et on commence tout de suite sur TF1 avec votre divertissement qui sera le plus nul dès 21h10. Sur France 2, votre série Simon Coleman avec 2 épisodes dès 21h10. Sur France 3, Le Clan des Longs, L'Impossible Héritage, votre documentaire dès 21h10. Sur M6, Stillwater à 21h10 également. Sur W9, votre magazine Enquête d'Action avec 5 épisodes à 21h25 et 22h20. Un épisode local, Annecy-Genève, gendarme contre hors-la-loi de la route à 23h. Et minuit 20, gendarme de campagne, affaire sensible au pied des Vosges. Sur TMC, votre magazine 90 enquêtes avec 2 épisodes dès 21h25. Sur TFX, votre film Maison de retraite 2 à 21h10. Et pour finir, sur Gulli, votre film d'animation Comme des bêtes à 21h05. Et voilà, c'est tout pour ce soir. Passez une agréable soirée télévisée avec Radio Éphémère. Et n'oubliez pas non plus, dès 20h ce soir, c'est Nailo qui prend les commandes de Radio Éphémère jusqu'à 21h. Et ensuite, de 21h à 23h, retrouvez le Mick and Sugar. Et voilà, c'est tout pour ce soir. 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
1: Salut à tous, aujourd'hui je vous emmène du côté du lac, dans le quartier des Marquisats, au 54 bis rue des Marquisats à Annecy, pour vous parler d'un lieu culturel unique en Haute-Savoie. Le Brise-Glace, c'est la maison des musiques actuelles à Annecy, une véritable plateforme artistique pour faire vivre la musique sous toutes ses formes. Deux salles de concert, 140 places pour le club, 500 places pour la grande salle et 5 studios de répétition ouverts aux groupes, aux artistes, aux amateurs, aux curieux. Chaque année, ce sont près de 100 concerts programmés, environ 20 000 spectateurs et jusqu'à 200 groupes qui viennent répéter, créer, tester, expérimenter. Le Brise-Glace, ce n'est pas juste une salle où l'on assiste à un concert, c'est aussi un lieu d'accompagnement artistique. Certains artistes y sont accueillis en résidence pour créer. D'autres bénéficient de conseils, d'ateliers, de suivi. Et au-delà des spectacles, c'est un acteur de territoire. Plus de 3000 personnes participent chaque année aux actions d'éducation artistique en partenariat avec les écoles, les hôpitaux, le social, la jeunesse. On va à la rencontre de tous les publics, y compris ceux qui ne viennent pas naturellement. Et la programmation, elle est volontairement ouverte. Rock, pop, électro, rap, chanson française, folk,

0: les talents d'ici. Et puis le Brise-Glace, c'est aussi un lieu de vie. On ne vient pas uniquement pour un concert, on vient pour se retrouver. Les équipes organisent des conférences, des soirées, des expos, des blind tests, du karaoké, bref, des moments simples, chaleureux, accessibles pour se rencontrer autrement, en famille ou entre amis. Alors, si cet automne vous cherchez une activité indoor, vivante, authentique, venez au Brise-Glace. Il y a forcément une soirée pour vous, une découverte, une pépite ou juste un moment pour respirer ensemble. Le Brise-Glace, c'est un lieu où la musique n'est pas seulement jouée, elle se partage, elle se vit, elle se transmet. Mille une chose à faire en ce moment blanc, c'était la découverte du Brise-Glace. Excellente journée à tous sur radioéphémère.
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0: temps ce son, n'est-ce pas? C'était Mickey à l'instant sur Radio Éphémère.
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0: 17h, c'est le début du week-end ici sur Radio Éphémère. Je m'appelle Dame, ravi de vous accompagner sur nos ondes. Il y aura du cadeau à gagner avec moi cet après-midi. Bienvenue à tous. Allez, ambiance Cayenne dans quelques instants avec Shakira qui arrivera. Et pour bien débuter cette émission, c'est Alessia Cotto qui vous présente les actus locales du jour. Bonjour Alessia.
2: Bonjour à toutes et à tous. Dans l'actualité de ce vendredi, les lycéens continuent de se mobiliser. Un rassemblement contre la fermeture de l'INSPE à Chambéry, un chauffeur de bus agressé, des initiatives pour Octobre Rose et le retour des alpages demain à Annecy. La mobilisation des lycéens se poursuit en Pays de Savoie. À Annecy, une centaine de jeunes ont bloqué hier le lycée Gabriel Fauré. Dans une ambiance décrite comme pacifiste, ils dénoncent notamment le manque de professeurs et les inégalités entre établissements. À Chambéry et à la Ravoire, la pluie a perturbé les rassemblements. L'intersyndicale étudiante et professionnelle appelle à une nouvelle journée de mobilisation et de grève mardi prochain. Autre mobilisation en Savoie, celle contre la fermeture de l'INSPE de Chambéry. Le site de formation des futurs enseignants doit fermer à la rentrée 2027. Les formations seront regroupées sur le campus d'Annecy-le-Vieux. La direction évoque une centralisation et une optimisation des moyens, mais les syndicats et les étudiants dénoncent une perte de formation de proximité. Un chauffeur de bus a été agressé mardi soir près de la gare à Annecy. Vers 20h40, un passager qui refusait de payer son ticket a été prié de quitter le bus. Il aurait alors porté plusieurs coups de poing au visage du chauffeur et lui aurait mordu l'auriculaire. Interpellé par la police, l'homme déjà connu de la justice faisait l'objet d'un contrôle judiciaire lui interdisant de quitter la Savoie. Des initiatives originales pour Octobre Rose. À Thônes, des bénévoles transforment des t-shirts collectés en bonnets qui seront offerts aux femmes suivant une chimiothérapie à l'hôpital d'Annecy. À Saint-Jean-de-Sixte, un jeu de piste familial est organisé demain à partir de 15h avec des dons possibles pour une association engagée auprès des patients. Et dimanche, plusieurs rendez-vous sportifs sont proposés, notamment une marche et une course solidaire au départ de la plage d'Albigny au profit de femmes touchées par le cancer du sein et de la recherche. Le retour des alpages demain à Annecy, la 48e édition de cette grande fête traditionnelle, se déroulera de 9h à 18h dans la vieille ville. Au programme, spécialité savoyarde, artisanat, musique et animation folklorique. Le temps fort sera le grand défilé à 14h30 avec près de 600 animaux sur un parcours de 2,5 km. Face à l'affluence attendue, mieux vaut venir tôt, privilégier les transports en commun ou le vélo et stationner dans les parkings excentrés. C'est la fin de ce flash. Merci d'avoir choisi Radio Éphémère. Bon week-end à tous.
0: Et merci à toi, Alessia. Prochain point actu, ce sera aux alentours de 18h. En attendant, on regarde ce qui se profile du côté de la météo et du trafic sur les routes. Et on commence avec le ciel qui restera voilé cet après-midi, même si le soleil essaye de pointer le bout de son nez depuis quelques heures ici, avec des températures qui sont quand même bien redescendues depuis le début de semaine. Il fait actuellement 16 degrés ici à Rumilly et vous pourrez vous attendre à un tout petit 8 degrés au plus bas pour la nuit. Votre week-end sera majoritairement au sec avec deux journées de ciel coupé entre soleil et nuages. Et c'est samedi matin qu'on pourrait avoir quelques averses. Elles seront faibles toutefois et les températures tourneront-elles aux alentours de 16 voire 17 degrés pour votre week-end. On bascule vers le trafic routier. Pour oublier ces environs, eh bien les amis, vous commencez tout doucement à rentrer du travail. Par conséquent, les routes se chargent un petit à petit dans les parages. Les zones habituelles bougent déjà. C'est notamment le cas sur l'avenue René Cassin, sur la Rocade ou encore à l'entrée nord de la commune avec le rond-point à Cacahuète. Du côté d'Annecy, écoutez, ça bloque déjà à de nombreux endroits comme le centre commercial des Paniers. Bien évidemment, c'est également tendu au centre-ville ou encore au niveau de la montée de l'ancien hôpital et de l'avenue du Rhône qui est vraiment noir de monde à cette heure-ci. Je vois que c'est également galère en direction d'Argonnet ou encore dans la zone de Valsem. Gymnose et l'avenue d'Aix à Seynod. Prudence donc à vous. Le retour de la météo et du trafic, ce sera dans une demi-heure. N'hésitez pas à nous signaler tout incident sur la route au 04 50 68 60 18 ou via le WhatsApp de la radio au même numéro. La suite du programme avec moi, ce seront vos bons plans dans le coin pour ce soir. D'ici là, je vous programme le meilleur du son avec Sony Foderin qui arrivera dans quelques instants. Comme promis tout de suite, c'est Ambiance Cachiente avec Shakira qui se prépare tout doucement. On est ensemble jusqu'à 19h. Moi, c'est Dame. Très belle après-midi à notre écoute.

0: Alors, je sais pas vous, mais moi, ce type de son-là, ça met carrément dans l'ambiance au week-end. C'était Sony Fodera, à l'instant, sur Radio Éphémère.
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0: Yes, il est 17h13 tout pile sur Radio Éphémère. On se détend à l'approche du week-end. Et si vous êtes en manque d'idées pour animer votre fin de journée, eh bien les amis, vous êtes au bon endroit. On commence avec un concert au Quai des Arts. Le concert de Daphné Critaras, hein, une chanteuse mêlant plusieurs styles comme de la musique méditerranéenne, le jazz, le classique ou encore l'électro. En première partie, vous pourrez retrouver Pnevma, un groupe qui s'inspire du style rebetiko et des musiques internationales. Rendez-vous donc à 20h30 pour le début du concert. Et puis bah sinon, pour une ambiance un peu plus rock, direction le Winfiz de la Biolle pour le concert des Déchaussés à partir de 20h30. Allez, les bons plans de la soirée, ça c'est fait. Je vous propose à présent de repartir sans plus attendre en musique, bien évidemment, avec la playlist éphémère Portugal Domain. C'est ce que je vous jouerai dans quelques instants. Mais avant ça, on part sur le son.

0: Et ouais, c'était Portugal de Maine à l'instant sur Radio FMR.
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0: 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Yes, et si vous vous demandez, moi je m'appelle Dame, vous êtes sur Radio Éphémère. Ma mission cet après-midi, vous faire passer un bon petit moment à notre écoute. Hein. 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Allez, je vous laisse m'appeler tout de suite avant que ce soit moi qui aille chercher cette petite pizza. 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Le standard est ouvert. Et ouais, ça c'est le grand classique de Katy Perry qui va arriver dans quelques instants. Ce sera juste après ça.
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mal ce petit son là, c'était Ben PLG et Mathilde sur FMR. Changement d'ambiance dans quelques instants avec Ugel qui prendra la suite du son sur FMR. Allez, avant ça, comme toutes les demi-heures, hein, on jette un petit coup d'œil à la météo et au trafic pour voir comment se profile eh bien, votre week-end. Après la journée pluvieuse d'hier, on termine cette semaine sous un ciel plutôt voilé. Le thermomètre affiche actuellement 15 degrés ici dans l'Albanais avant de redescendre à 8 petits degrés cette nuit. Samedi, ce sera couvert. Dimanche, le soleil reviendra par intermittence. Notez qu'on pourrait avoir toutefois quelques averses hein, samedi matin. Et côté température, comptez entre 16 et 17 degrés au meilleur du week-end. On bascule vers la circulation et aux alentours de Rumilly, on est en pleine sortie de taf. Ça ne vous étonnera pas hein, si je vous dis que ça coince déjà aux endroits habituels. On retrouve donc des ralentissements au sud de la ville au niveau de l'avenue René Cassin et de la zone de Tefal. Ça déborde par conséquent sur la rocade qui, elle aussi, hein, est pas mal impactée pour l'heure. Et puis, comme d'habitude, l'entrée nord de la ville est aussi bien bouchée au niveau du rond-point Cacahuète en direction de Vallières ou de Salles. Du côté d'Annecy, même topo, on retrouve pas mal de bouchons aux quatre coins de la ville à cette heure-ci. Je vois que c'est bien à l'arrêt au niveau du centre-ville, de l'axe Cran-Épagny-Sinergie-Poisy hein, en direction ou en provenance du centre commercial, de la montée de l'ancien hôpital sur la rocade. Je vois que c'est aussi galère au niveau de l'entrée-sortie d'Annecy-Nord hein, ou encore en direction d'Argonnet. Et attention aussi au sud de Seynod, du côté du Val-Seynod, où ça coince pas mal également. Vous savez que la route, on l'a fait ensemble hein, sur Radio FMR. Donc, vous n'hésitez pas à nous communiquer un ralentissement, un accident ou un événement au 04 50 68 60 plus loin 18. On a aussi notre WhatsApp qui est ouvert à ce même numéro. Je vous rappelle aussi que l'on joue ensemble hein, cet après-midi pour emporter votre pizza offerte par le kiosque à pizza de Rumilly. Et puis, écoutez, dans les prochaines minutes, hein, on regardera aussi ce qui se passe dans le coin de votre journée de samedi. Et en attendant, c'est la playlist FMR qui continue tout de suite avec Bob Sinclair qui se prépare. Mais avant, c'est Ugel. Profitez bien à ces dames sur FMR.

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2: 17h37. Vous avez bien fait de nous rejoindre sur Radio FMR. Installez-vous confortablement. On est ensemble jusqu'à 19h. Et tout de suite, on plonge dans vos bons plans pour passer un bon petit samedi dans les parages. Je vous emmène tout d'abord du côté du cinéma Les Lumières de la Ville de Rumilly pour une pièce de théâtre sous le nom de Tout le plaisir est pour nous théâtre. C'est organisé par Oscar avec un début prévu à 20h30. Pour les créas gourmands, oui, j'invente des mots, les créas gourmands, eh bien, rendez-vous au Vice-Versa de Verzonex pour un atelier brunch création de colliers charmes de 9h jusqu'à midi. L'association Cyclamen fêtera ses 30 ans au pôle d'Albi-sur-Chéran ce samedi à partir de 10h. Au programme, vous pourrez fêter et profiter de nombreuses animations, dont des ateliers nature, une librairie, des conférences, des expositions. Il y aura un repas le midi qui sera assuré sur place et vous pourrez débuter la soirée avec un petit concert de groupes locaux. Et puis, pour votre après-midi, je vous propose d'aller faire un petit tour du côté de la ludothèque de Rumilly qui ouvrira ses portes au public de 14h jusqu'à 17h. Allez, la suite de vos idées pour samedi revient dans quelques instants. 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En attendant, je vous propose le retour du son éphémère et c'est Majestix qui va débarquer prochainement. Avant ça, je vous ai programmé Naïka. Comme tous les vendredis après-midi, je suis ravi de vous accompagner vers le week-end. C'est Dame sur éphémère.

0: Yes, le son de Majestic à l'instant sur l'éphémère.
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0: Vous êtes bien sur Radio Éphémère. Je m'appelle Dame et je vous accompagne toute l'après-midi pour vous préparer au mieux à votre week-end ici dans l'Albanais. On continue tout de suite vos idées de sortie pour demain à samedi. Et qui dit octobre dit descente des alpages du côté d'Annecy. Et cette année, l'événement fêtera ses 50 bougies et marquera également le retour du défilé des animaux au centre-ville. De quoi animer votre après-midi dans la petite Venise des Alpes. Sinon, du côté des soirées festives, j'ai deux bons plans pour vous. Au Marilyn, tout d'abord à Vallières, pour une soirée savoyarde avec DJ Jules jusqu'à 1h du mat pour vous faire danser. Le repas sera un buffet savoyard à volonté qui comprend de la raclette, de la tartiflette, de la croziflette ou encore de la fondue. Et notez que cette soirée sera la dernière avant 3 semaines de travaux dans l'établissement. Sinon, à Rumilly, à la salle des jeux de l'As de Cœur, c'est une soirée karaoké animée par Bacchus qui vous attendra. Allez, maintenant que votre programme du samedi est bien rempli, eh bien c'est la playlist éphémère qui reprend avec Julien Lib qui se prépare tout doucement mais sûrement. Et avant ça, c'est le son de Calomnie sur Éphémère.

0: Nous, on n'a pas attendu que les radios parisiennes diffusent ce titre pour vous le jouer.
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0: Yes, c'était Miley à l'instant sur FNR.
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0: Vous êtes à l'écoute de Radio Éphémère. Cet après-midi, si vous débarquez, eh bien, vous tombez vraiment à pic hein, pour la découverte de la semaine avec le tout dernier titre d'Alex Warren. Ça se nomme Emerald Eyes, les yeux d'émeraude. Ah là là, c'est poétique. Alors, on ne peut pas en vouloir à notre cher ami Alex Warren, hein, qui devient vraiment le phénomène pop américain voilà, de référence en ce moment, hein, qui s'exporte très très bien un peu partout dans le monde. Vous allez l'entendre, hein, le titre est très très frais, très rythmé. Vous allez aussi bouger, hein, vraiment bouger sur ce titre, croyez-moi. En tout cas, moi c'est vraiment une de mes musiques préférées chez Alex Warren. Tout de suite, c'est son dernier hit sur Éphémère.

0: Ça, c'était le son pour vous amener vers les 18h ici sur Radio FMR Buzz Hippie. Ouais. FMR. 18h sur Radio FMR, c'est Dame dans vos oreilles jusqu'à 19h. Je vous accompagne pour préparer au mieux le week-end ici dans l'Albanais. On se met bien, on chill ensemble sur votre radio locale. Allez, la suite du son, elle sera assurée par Lady Gaga dans quelques instants. Et avant ça, c'est Alessia qui nous présente les actus. Bonjour Alessia.
1: Bonjour à toutes et à tous. Dans l'actualité de ce vendredi, les lycéens continuent de se mobiliser. Un rassemblement contre la fermeture de l'INSPE à Chambéry, un chauffeur de bus agressé, des initiatives pour Octobre Rose et le retour des alpages demain à Annecy. La mobilisation des lycéens se poursuit en Pays de Savoie. À Annecy, une centaine de jeunes ont bloqué hier le lycée Gabriel Fauré. Dans une ambiance décrite comme pacifiste, ils dénoncent notamment le manque de professeurs et les inégalités entre établissements. À Chambéry et à la Ravoire, la pluie a perturbé les rassemblements. L'intersyndicale étudiante et professionnelle appelle à une nouvelle journée de mobilisation et de grève mardi prochain. Autre mobilisation en Savoie, celle contre la fermeture de l'INSPE de Chambéry. Le site de formation des futurs enseignants doit fermer à la rentrée 2027. Les formations seront regroupées sur le campus d'Annecy-le-Vieux. La direction évoque une centralisation et une optimisation des moyens, mais les syndicats et les étudiants dénoncent une perte de formation de proximité. Un chauffeur de bus a été agressé mardi soir près de la gare à Annecy. Vers 20h40, un passager qui refusait de payer son ticket a été prié de quitter le bus. Il aurait alors porté plusieurs coups de poing au visage du chauffeur et lui aurait mordu l'auriculaire. Interpellé par la police, l'homme déjà connu de la justice faisait l'objet d'un contrôle judiciaire lui interdisant de quitter la Savoie. Des initiatives originales pour Octobre Rose. À Thônes, des bénévoles transforment des t-shirts collectés en bonnets qui seront offerts aux femmes suivant une chimiothérapie à l'hôpital d'Annecy. À Saint-Jean-de-Sixte, un jeu de piste familial est organisé demain à partir de 15h avec des dons possibles pour une association engagée auprès des patients. Et dimanche, plusieurs rendez-vous sportifs sont proposés, notamment une marche et une course solidaire au départ de la plage d'Albigny au profit de femmes touchées par le cancer du sein et de la recherche. Le retour des alpages demain à Annecy, la 48e édition de cette grande fête traditionnelle, se déroulera de 9h à 18h dans la vieille ville. Au programme, spécialité savoyarde, artisanat, musique et animation folklorique. Le temps fort sera le grand défilé à 14h30 avec près de 600 animaux sur un parcours de 2,5 km. Face à l'affluence attendue, mieux vaut venir tôt, privilégier les transports en commun ou le vélo et stationner dans les parkings excentrés. C'est la fin de ce flash. Merci d'avoir choisi Radio FMR. Bon week-end à tous.
0: Merci Alessia. Coup d'œil à présent sur la météo du week-end ainsi que vos conditions actuelles de circulation. Et on débute avec le ciel qui restera plutôt nuageux cet après-midi. Il fait actuellement 16 degrés ici à Rumilly et vous pourrez vous attendre à 8 degrés au plus bas pour la nuit. Votre week-end se passera majoritairement au sec avec deux journées de ciel coupé entre soleil et nuages. C'est samedi matin qu'on pourra avoir quelques faibles averses. Les températures tourneront elles aux alentours de 16 à 17 degrés pour vos deux journées. Côté circulation, on fait la route ensemble sur Radio FMR et du côté de Rumilly. Écoutez, ça s'améliore depuis 17h-17h30. On a encore quelques ralentissements qui se retrouvent au sud de la ville sur l'avenue René Cassin, également sur l'avenue, ou plutôt la rue du Mont-Blanc au niveau du pont. Le boulevard de l'Europe, la rocade est aussi bien pris pour le moment. Et puis, ça coince aussi au nord de la ville avec le rond-point Cacahuète. Du côté d'Annecy, on a toujours des ralentissements qui courent dans le centre-ville et du côté des Pagny. Ça coince aussi pas mal sur la montée de l'ancien hôpital et en amont sur l'avenue du Rhône. Faites également attention au niveau de l'avenue d'Albigny qui est bien bloquée pour l'instant. Le prochain point météo et trafic, ce sera dans une demi-heure. Si vous êtes témoin de quoi que ce soit sur la route, vous nous le signalez au 04 50 68 60 18 en nous appelant ou en m'envoyant un petit message sur le WhatsApp. Ne bougez pas, votre playlist revient avec Julien Libre dans quelques instants et comme prévu tout de suite, c'est Lady Gaga en duo avec Doechii. Belle après-midi sur Radio FMR.

0: c'était Julien Lib sur Radio FMR. Bienvenue à tous, si vous nous rejoignez, on prépare le week-end ensemble. Il est bientôt 18h10, moi c'est Dame et je vous accompagne jusqu'à 19h. Dans les prochaines minutes, je vous enverrai le son de Bormin. Mais avant ça, c'est les programmes TV présentés par Emeric.
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3: Salut à tous, et on commence tout de suite sur TF1 avec votre divertissement qui sera le plus nul dès 21h10. Sur France 2, votre série Simon Coleman avec 2 épisodes dès 21h10. Sur France 3, Le Clan des Longs, L'Impossible Héritage, votre documentaire dès 21h10. Sur M6, Stillwater à 21h10 également. Sur W9, votre magazine Enquête d'Action avec 5 épisodes à 21h25 et 22h20. Un épisode local, Annecy-Genève, gendarme contre hors-la-loi de la route à 23h. Et minuit 20, gendarme de campagne, affaire sensible au pied des Vosges. Sur TMC, votre magazine 90 enquêtes avec 2 épisodes dès 21h25. Sur TFX, votre film Maison de retraite 2 à 21h10. Et pour finir, sur Gulli, votre film d'animation Comme des bêtes à 21h05. Et voilà, c'est tout pour ce soir. Passez une agréable soirée télévisée avec Radio Éphémère. Et n'oubliez pas non plus, dès 20h ce soir, c'est Nailo qui prend les commandes de Radio Éphémère jusqu'à 21h. Et ensuite, de 21h à 23h, retrouvez le Mick and Sugar. Et voilà, c'est tout pour ce soir.

0: Yes, vous venez d'écouter le dernier titre de Bad Bunny à l'instant sur l'éphémère.
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0: 18h20 sur Radio Éphémère. Et vu l'heure, et je serais pas étonné d'apprendre que, comme moi, vous commencez peut-être à avoir un peu faim, voire très faim. 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C'est bon ça. Et allez, c'est le gros classique que je vous prépare avec Gala pour le son souvenir dans quelques instants sur Radio FMR. On revient juste après ça.
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et du point trafic hein, pour votre fin de journée. Et après la journée pluvieuse d'hier, eh bien, on termine cette semaine sous un ciel voilé. Le thermomètre affiche actuellement 15 degrés ici dans l'Albanais, avant de redescendre à 8 degrés à cette nuit. Samedi, ce sera nuageux. Dimanche, le soleil reviendra par intermittence. Notez qu'on pourrait avoir quelques pluies, quelques rares averses hein, samedi matin. Mais côté température, comptez quand même 16-17 degrés au meilleur de votre week-end. Du côté de la circulation, on fait la route ensemble hein, sur Radio FMR. Et pour Humilly et ses environs, bah écoutez, il y a du mieux, même s'il reste encore quelques ralentissements sur la rocade ou encore au nord de la ville, du côté du rond-point Cacahuète. Pour ce qui est d'Annecy, il y a toujours des endroits qui coincent dans l'agglo, hein, comme dans les environs du centre commercial Épagny-Sillingy, Poisy, toute la zone là-bas, le long de l'avenue du Rhône jusqu'à la montée de l'ancien hôpital, au niveau du rond-point du Burger King de Cran ou encore sur la rocade et l'avenue Brony. Soyez donc prudents. Si vous remarquez quoi que ce soit sur la route, vous m'appelez au 04 50 68 61 18. Le numéro est gratuit, c'est ce même numéro pour m'envoyer aussi un petit message WhatsApp. N'hésitez pas. Vous restez avec moi les amis, vos idées de sortie pour ce dimanche arrivent tout prochainement. D'ici là, c'est Odyssée qui va arriver hein, dans quelques instants pour la suite de la playlist. Mais avant ça, comme prévu, c'est Rainbow sur FMR.

0: le son d'Odyssée, c'est ce que vous venez d'écouter sur FMR.
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0: Allez, vous êtes sur Radio FMR, il est à 18h36 et c'est l'instant maintenant, et bah oui, l'instant sport que je vous propose tout de suite avec les rencontres des clubs locaux à ne surtout pas louper ce week-end. Et on débute avec le foot et le GFA qui jouera un nouveau match dans le cadre de la Coupe de France ce dimanche à 14h30. À cette occasion, nos Bleus seront en déplacement sur le terrain du FC Ménival. Pour ce qui est du basket et le basket club de Rumilly, trois rencontres à venir ce week-end. Samedi, tout d'abord avec les seniors garçons qui joueront en extérieur contre la Balme dès 21h. Et dimanche avec les seniors filles qui recevront Chambéry à domicile à 14h30. Les U15 Elite, eux, affronteront l'Asvel à 13h15. Côté handball club de Rumilly, vous aurez deux matchs en extérieur ce samedi. Les seniors filles se mesureront à l'assaut avec un coup d'envoi prévu à 21h. Et les seniors garçons joueront contre Evian à 21h également. Et on termine par du rugby, le RCSR, où nos rouges et noirs accueilleront Floirac au stade des Grangettes ce dimanche à 15h15. On souhaite bien évidemment une bonne chance à nos équipes pour toutes ces rencontres. Et c'est Yann qui vous fera un petit récap des résultats dans le wake-up de lundi. 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Et pour ce qui est du son éphémère, celui-ci revient avec en préparation Upsilon et Isabelle. Mais avant ça, vous l'entendez déjà, c'est le son de Mephisto. Montez le son sur éphémère.

0: Et il est pas incroyable ce son là pour se chauffer pour une soirée un peu dance là, hein. C'était Epsilon.
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0: Dernière ligne droite avant 19h sur Radio Éphémère. On se pose tranquillou avant le week-end pour parler de vos idées sorties pour ce dimanche 11 octobre. Tout d'abord, du côté de Rumilly, à la salle des fêtes, vous aurez un vide poussette hein, toute la journée à partir de 8h. C'est à l'initiative de l'APEL Clairejoie et vous retrouverez de la restauration sur place ainsi qu'une buvette. Toujours à Rumilly, au Boulodrome, Robert Ramel, la joyeuse pétanque rumilienne, organise un tournoi de pétanque qui débutera à 14h, a gagné plein de lots, dont un voyage au soleil, un téléviseur 4K, un spa gonflable et j'en passe. Pour un thé dansant en après-midi, vous pourrez vous diriger vers la salle polyvalente El Farto de Massingy dès 14h30. C'est organisé par le club des gens heureux et l'événement sera animé par Jackie et Sandrine Guillou. Du côté de la fraîcheur de l'étang ce dimanche à Saint-Félix, donc vous pourrez fêter le closing de l'établissement pour la saison. Au programme dès 11h, ce sera ambiance musicale avec sur place le groupe Two Pixies et DJ Julien L. Et on finira à Sion du côté de Vallière avec la fête du cidre qui sera couplée d'un vide grenier. Sur place, vous retrouverez des stands de produits locaux et d'artisans en plus des points de restauration. Comme d'habitude, pour plus d'infos sur ce genre de bons plans, eh bien, je vous invite à aller sur le site de la radio, radioéphémère.com. Votre playlist éphémère continue avec Pierre Demar. Mais avant ça, c'est le son de Bébé Rexha sur Éphémère.

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1: Et oui, 19h approche sur Radio FMR. Il est temps pour moi de tirer au sort la personne qui aura peut-être la chance de remporter une magnifique pizza du kiosque à pizza de Rumilly. Et cet après-midi, je suis avec Romain. Bonjour Romain.
2: Oui, bonjour.
1: Alors Romain, tu nous appelles d'où ?
2: De
1: Salles. Ok, de Salles, Romain. Alors Romain, toi, parlons un peu sérieusement. Hein. T'es plutôt team base tomate ou base blanche pour la pizza ?
2: Ouais, pas de n'importe.
1: Pas de préférence.
2: Franchement, pas de préférence, exactement.
1: Bon, bah écoute, au moins, il n'y a pas de jaloux. C'est bien. Allez, je te propose tout de suite de regarder si tu as gagné. Ça te va ?
2: Allez, c'est parti.
1: C'est parti.
3: Bravo. Bravo. C'est gagné.
1: Yes, bravo Romain. Tu remportes ta pizza au kiosque à pizza de Rumilly. Bravo, c'est bien ça.
2: Eh ben super, merci.
1: Eh ben écoute, de rien, je serai à deux doigts de te demander de me laisser une petite part, mais je pense que ce serait un peu abusé en vrai.
2: Ah, je pense que ça va pas faire.
1: On est d'accord. Eh ben écoute Romain, encore bravo, je te reprends en antenne pour t'expliquer comment ça se passe.
2: Eh ben ça marche, merci à tous.
1: Merci. Allez, cette émission touche déjà à sa fin. J'espère que vous avez kiffé. Je suis toujours ravi de vous guider vers le week-end. Et d'ailleurs, en parlant de week-end, le programme sur nos ondes est bien, bien rempli. Comme d'habitude, à 20h, c'est Nilo que vous retrouverez pour une heure de mix de Fifou. Et à partir de 21h, c'est le Milk & Sugar qui prend les commandes de votre soirée. Quant à moi, je vous souhaite un excellent week-end, une excellente soirée. On se retrouve vendredi prochain, même horaire, même fréquence. Et on se quitte tout de suite sur le son d'un autre. Ciao.

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1: Bonjour à toutes et à tous. Dans l'actualité de ce vendredi, les lycéens continuent de se mobiliser. Un rassemblement contre la fermeture de l'INSPE à Chambéry, un chauffeur de bus agressé, des initiatives pour Octobre Rose et le retour des alpages demain à Annecy. La mobilisation des lycéens se poursuit en Pays de Savoie. À Annecy, une centaine de jeunes ont bloqué hier le lycée Gabriel Fauré. Dans une ambiance décrite comme pacifiste, ils dénoncent notamment le manque de professeurs et les inégalités entre établissements. À Chambéry et à la Ravoire, la pluie a perturbé les rassemblements. L'intersyndicale étudiante et professionnelle appelle à une nouvelle journée de mobilisation et de grève mardi prochain. Autre mobilisation en Savoie, celle contre la fermeture de l'INSPE de Chambéry. Le site de formation des futurs enseignants doit fermer à la rentrée 2027. Les formations seront regroupées sur le campus d'Annecy-le-Vieux. La direction évoque une centralisation et une optimisation des moyens. Mais les syndicats et les étudiants dénoncent une perte de formation de proximité. Un chauffeur de bus a été agressé mardi soir près de la gare à Annecy. Vers 20h40, un passager qui refusait de payer son ticket a été prié de quitter le bus. Il aurait alors porté plusieurs coups de poing au visage du chauffeur et lui aurait mordu l'auriculaire. Interpellé par la police, l'homme déjà connu de la justice faisait l'objet d'un contrôle judiciaire lui interdisant de quitter la Savoie. Des initiatives originales pour Octobre Rose. À Thônes, des bénévoles transforment des t-shirts collectés en bonnets qui seront offerts aux femmes suivant une chimiothérapie à l'hôpital d'Annecy. À Saint-Jean-de-Sixte, un jeu de piste familial est organisé demain à partir de 15h avec des dons possibles pour une association engagée auprès des patients. Et dimanche, plusieurs rendez-vous sportifs sont proposés, notamment une marche et une course solidaire au départ de la plage d'Albigny au profit de femmes touchées par le cancer du sein et de la recherche. Le retour des alpages demain à Annecy, la 48e édition de cette grande fête traditionnelle, se déroulera de 9h à 18h dans la vieille ville. Au programme, spécialité savoyarde, artisanat, musique et animation folklorique. Le temps fort sera le grand défilé à 14h30 avec près de 600 animaux sur un parcours de 2,5 km. Face à l'affluence attendue, mieux vaut venir tôt, privilégier les transports en commun ou le vélo et stationner dans les parkings excentrés. C'est la fin de ce flash. Merci d'avoir choisi Radio FMR. Bon week-end à tous.

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